0: 好可爱呀、
1: 哦！我大鸡蛋，三。大鸡蛋，
0: 我来看我们。
1: 看我们。
2: 这里面东西不满足。
1: 别这么快。
0: 你平时说法语。
2: 啊，跟我讲法语，跟妈妈讲中文。
1: 别打了，不是他。
0: Non, je joue avec la tartine, quoi.
1: Papa, il a dit, good.
0: Non, Arthur.
1: Good, va.
0: Non, tu joues avec la tartine.你们俩真香啊！
3: 他捧场
2: 了。那个塔吉能伊哦，伊勒蹦勒蹦隆西。
0: 太棒，太棒。
4: 我们在北京的生活都是绕着美食，我也是愿意起来，给我孩子们一个健康一点的早餐，就给孩子们有这个甜蜜的时刻。C'est fini. On va à l'école.L'assiette dans l'évier. Toi aussi, tu descends l'assiette dans l'évier. T'as bien mangé?
5: Je vais leur donner un chou chou. Il dit qu'il faut aider.
2: Ça va? Allez!
0: On y va à l'école!
2: On y va à l'école, j'en suis. Bravo! Ouvre, ouvre! Oh, avec moi! Avec moi!
1: Attends, papa, je vais avec le chapeau.
2: Ah, voilà.
0: Salut.
1: Il y a une énorme goutte de pâte à toi, non ?
2: Non, Paul. Citron. Ok, tu me dis rien. Wow. Tu es
5: 好
2: 了吗？
5: 两个小时以后。
0: 辛苦了。
4: 我也是愿意让他多睡觉，因为我可以负责一些东西，我们互相照顾，互相在乎彼此，给彼此力量。
2: 哎，起来，我给你吃好吃的。我准备两个煎鸡蛋。

0: 但中文其实就是吃了吗您嘞。
1: 现在中国的政策特别棒，法国人可以不需要签证来在中国玩30天左右，所以我觉得这个政策太棒了。
0: 嗯，太方便了。来了来了来了。
1: 安全的到了，没有迷路了，没有问题，都很顺利。我就很又放松又激动，又这个终于能实现的这个感觉，特别开心。
2: La cérémonie d'accueil à l'aéroport. Alors ça a été un moment extraordinaire. Donc la banderole avec les cotillons qui explosent avec plein de couleurs, le bouquet, ça a été plein de surprises, je m'y attendais pas et ça a été une grande joie que de les retrouver.
3: So for next few days, you can use this camera, film as much as you want.
2: Okay.
3: If you want to film, take photos or film when driving, you can. You want to film something for your family, you can.
2: So I film my experience here, what I love, what I see.
4: La Chine, pour moi, c'est un pays impressionnant parce que c'est grand, parce qu'il y a beaucoup de monde, parce qu'il y a une histoire millénaire et on parle de l'une des premières puissances mondiales. Alors, je me sens toute petite.
5: On est les bandits de Pékin. On a attrapé votre mère.
6: Au secours, au secours.
5: Donnez-nous 40 000 kilos de fromage de saucisse pour sauver votre maman.
6: Au secours, au secours.
7: T'as dû oublier qu'est-ce que tu fais. Tu n'auras rien, Jeanne. T'as qu'à garder ta tante. Nous, on va se débrouiller.
6: Alors, on va garder. Mais vous me manquez.
0: 真的从他们三个的眼神中感受到了深深的羡慕和嫉妒。
1: 他们都想过来，
0: 是吧？
2: Moi aussi j'ai des petits cadeaux, mais je pense que ça serait trop facile de vous les donner comme ça. Ce que je te propose, c'est faire un petit jeu.
0: Ah, oui.
2: Si tu gagnes, t'as un cadeau. Est-ce que tu joues?
7: Allez.
2: Oui, t'es prêt? Toi aussi, t'es prêt? Alors, vous allez poser votre doigt et je vais compter jusqu'à 3. D'accord? Si à 3, je vous attrape le doigt, toi tu as gagné. Et toi? Rien du tout, d'accord?
8: Oui, oui.
2: Donc bonjour, bon débrouille. Et celui qui est?
8: 他们家的家庭氛围好好，我好喜欢。
2: 2. Eh, j'ai pas mis 3. 1. Il faut poser le doigt. Vous avez tous les deux gagné.
9: Arrivo.
10: 感觉得到了全世界，
1: 幸福感爆棚。
11: 我奶奶亲自做的黑莓果酱，哇，那就是一个绝！哎呦，反正一大堆好吃的，就是特别的开心，特别的惊喜。
3: 哎 ，Claire, on fait un petit bouclier, non?
2: Oh,
3: pour toi.
2: Trop bien.
3: Chinoise et
2: cinéma.
3: Cinéma.
2: Cinéma.
3: Tu as mangé.
2: Cinéma. Oui. Bonjour, ça va.
3: Oui.
2: Chien.
3: Chien.
2: Chien.
3: Chien. 好吃。
2: 好吃。
3: 地道。
1: Tu vas maintenant, tu vas l'écrire.
3: Eh oui, si tu demandes, on écrit beaucoup de choses.
2: Ah oui, tous les mots. Tu peux faire le
3: petit.
2: Oh, trop bien. Le carnet avec des expressions chinoises est une très bonne idée. Pouvoir revenir en France et partager ce que j'aurais appris, y compris avec mes enfants, et l'utiliser quand je reviendrai pour un prochain voyage.
1: Ouais. Wow.

0: 都空了拉呼呼。哇，
1: 你每天做饭，弟弟他们都会帮忙吗？
2: 会。
1: 来，你看哥哥已经做得很
2: 熟了，
1: 很熟了。
0: 我们绝对是一家人一起做饭，我们很享受这个一起做饭的过程。Et tu le mets sur dessus. Non. Tu vas le faire comme il faut et tu vas faire attention à tes doigts. Là, son lianso est caché au mot de dao. Je t'ai donné mon meilleur couteau, hein. Alors attention à tes doigts. Voilà. 他长大的时候会照顾好自己，会照顾到他的对方，也会过得更快乐，因为懂美食能动手，是更容易快乐一点。OK， 那个好了。
3: 真好，可以帮妈妈包一点花生吗？哇！不能拿牙，我要包出来它还是完整的。我会先炸花生，然后我做这个，做完这个我做那个。
0: 我先给你切这个。
3: 对，帮我切吧。
0: 什么大小？大概这样大。
3: 嗯，是的。我搁这儿了啊。好了吗？花生。OK， 谢谢宝宝。哎，君和，你能帮妈妈把这个脏脏的收拾了吗？谢谢你，宝宝。
4: 我是他的清洁工。
5: 找个好角度，就是露出品牌方。你们拍这个哈。
6: Hell no！
5: 快抢救我！等我一下，我这个淋上了。
4: 你闻见那个好香啊！
0: 哇，你今天就发挥的太好了。
1: 其实是的，做饭这个同一个人做同一件食材，心情不同，味道都会不一样。哇。
0: 怎么样？好了。
3: 哒哒。
0: 来，阿丽上菜。
3: 来吃。
0: 来啊！
3: 这个要你别催他，别催他了。女生是这样的。
0: 哒哒哒哒
7: 哒哒哒哒哒哒哒哒哒哒哒哒哒
0: 哒哒哎，什么？我的来，
8: 你是什么？
0: 我以为
8: 是放。
0: 来，
8: 哎，雪
3: 芳 ，we， 耶！阿里，三折分。
0: 老婆，我觉得我们要叫 Claire 第一句中文。
8: 我饿。
9: Après, je me suis réentraînée avec les baguettes parce que je savais qu'on allait aller au restaurant et je voulais pas être ridicule et savoir bien les tenir, c'est important.
0: Il y a une salade française faite par Arthur.
5: C'est vrai ?
0: Merci Arthur.
5: Merci Arthur.
3: Voilà. Merci Jiang.
0: Il y a le Gongbao Jiding qui est un plat traditionnel chinois à base de poulet, de petites cacahuètes, délicieux fait par Chong Chong.
5: Et avec, c'est du poivron ?
0: Oui.Patates avec saucisse piquante chinoise qui s'appelle Laro, qui est délicieux. C'est par Jian.
5: Merci Jian, j'ai déjà goûté.
0: Champignons et légumes, voilà.

0: surprised.
1: Mais bon, j'aime beaucoup la nourriture chinoise, mais c'est pas ma nourriture préférée. La soupe fermentée, je suis pas habituée. Mais c'était une découverte et c'était une façon aussi de tester voilà, certaines traditions.
2: 对，就特别期待，然后等他吃下去那一口，感受到震惊。
3: You know, when your brother came to Beijing to propose to me, my dad.He loves this fermented soybean juice. He said to Anton, the bowl was bigger, like that much. And he'd say to, he speak to Anton, he said, if you love my daughter, you have to drink the whole bowl. And Anton,
1: oh là là, le pauvre.
3: Bottom up.
1: Oh.
3: And

0: said, Father-in-law, I love you, daughter, so much. I can drink a second bowl. My dad was so happy. And I said,
1: good.
2: I try a second time, but...
3: 敢情深一口闷啊，这是。
4: 现在好想给闹闹来一碗豆汁儿，干了。
0: Mm, right. Say to you, almost full. We can walk out.
2: Oh yes, so it's pleasure. Yes, thank you.
3: 这是那个北京中轴线那一条线。
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0: Yeah, this way.
2: Okay, we go through.
0: Yeah. We can have a look and it's really standing here of the history, not only the soul and the heritage of Beijing traditional building, also it's the soul of the harmony.
5: 其实我内心是非常骄傲的，就是为我自己的国家、自己的民族这个有传承的这些文化去骄傲的。
6: J'ai beaucoup aimé ces couleurs rouge sombre et les tuiles vertes ou après les tuiles gris dans les cours carrés. Et ce qui m'a beaucoup plu dans la tour de l'horloge, c'est de comprendre la signification cette histoire et puis en plus c'est très beau.
2: Oh, I like that.
7: I learned that at school.
0: And she,
8: try.
0: She try.
8: Yeah.
0: I handmade one for Jian. Wow, she's talented. She's so good.
7: Super technique.
0: Super.
6: Et c'est bien de pouvoir être dans les lieux dont il m'a parlé sur WeChat, donc au téléphone, mais de pouvoir voir en vrai pourquoi cette ville lui plaît, pourquoi il a choisi de s'y installer.
1: Salut Jian.
7: Salut.
1: Alors où est-ce qu'on est, dis-moi?
7: On est au Ditan Gouyuan, au centre de Beijing, donc un parc que j'ai déjà venu plusieurs fois parce que mes grands-parents habitaient là avant.
1: Et donc tu venais courir?
7: Oui, on se promenait là, il y a des arbres, tu vois.
6: Et aller au parc tôt le matin parce que c'est une façon très, très énergique et saine de commencer une journée.
9: Hey, yo, hey.
2: Oh, they are dancing. Is it a traditional dance?
0: Yes, it's a traditional dance and
2: from Beijing?
0: Modernized instrument.
2: I will finish the freaking bag. I give you my bag.
0: We're gonna dance.
9: 我一定要让我全家看。
5: 我就觉得真的好可爱，就是法国人真的是很喜欢并且接受各个国家的这个文化，他们很容易就融入并且想要去深度体验当地的这些事儿，就跟闹闹一模一样。
10: 其实大家在中国都很有安全感，一看这包都放地上了，大家也不会怕。
4: 这是我法国小姑子，
11: 小姑子，
4: 法国来的朋友。
11: 我每天都7:30在这儿跳，16年了。哇
2: 塞！啊，所以 I need to stay here for a long time to learn the。
4: 他说他必须要在中国长度一段时间，他也要每天来。
11: 过来，我保证把你教会。我们大部分人都是没有基础的，包括我，我过去是运动员。根本不会跳舞，
4: 就看您红光满面的。
11: 哎呦，热，今天是热的。
4: 我能问您一下，您多大年纪吗？
11: 63。
4: 天哪！
2: Can you tell?
11: 对，我去说话。
2: I want to be like her.
11: 有机会常住北京的时候找我来，
4: 谢谢您，谢谢您，太感
11: 谢
4: 了，
11: 妹妹，
4: 谢谢。
6: Et on aurait dit qu'elle avait 20 ans de moins, très très sportive, pleine d'énergie, très très très belle. Et c'est vrai qu'il y avait beaucoup de monde, surtout des personnes plus âgées.

0: 仗义的两人就干起来了。
1: 对，我们后来其实反正就是基本上还是不在一块儿，这样
0: 会比较好一点，
1: 对，
0: 不容易
1: 反倒在会有一些比较不错的建议。如果在一起的时候，那个建议几乎是没有的，
0: 就没有用，
1: 对，
0: 而且更糟糕。
1: 对对对。
0: 如果说真的当时大家情绪上来了，就先闭嘴，肯定是 shut up， 先不要说，因为那时候说出来的话伤人。先 calm down， 先冷静，先把孩子伺候完了睡觉。他睡觉了以后，你就发现其实很多情绪已经消化完了，然后该想的东西也都想过了，然后你再发长微信的时候，也不至于带着太多的火气了，对对，就会好一些。对，所以可能中年夫妻到这会儿的时候，就辣的都就少吃一些了，就没那么
2: 多吃点甜
0: 辣了，对。我们都聊到这儿了，我们其实还挺想知道，克莱尔就去哪里，特别是闹闹到底在干嘛呢？这刚才那段短片都没出现他，来，我们来赶紧看一下吧。
3: 这个艺术家很多的作品视觉线索都是从科技电影中提取来的，所以能看到很多科幻电影对他的影响，然后在画面中
4: 的那个方式
0: 复古现实主义，
3: 也可以这么说吧，对，有一些这种说法，像那个狗是艺术家他自己养的，
5: 他特别喜欢看艺术，所以他就想到了去看一个不一样的北京。
6: Les cultures comment chacun confronte ses propres idées, sa propre histoire à ce qu'il a en face de lui. Vraiment passionnant.
7: Aïe aïe aïe, mais ils sont tous vivants.
8: Alors là, t'as des poissons vivants.
7: Oh mon Dieu. Non mais ce qui est dingue, c'est que tout est vivant. Tu peux lui dire que c'est la première fois que je mange une fraise blanche.
9: Merci.
10: Ça y est, vous êtes arrivés, c'était bien ce matin?
11: Oui, oui, oui. Allez, au musée, c'est super.
10: Ouais. Bon, allez.
11: Allez, tu nous montres, on va me marcher.
10: Parce que là, on va...
11: Il nous faut quoi? Des légumes, des fruits?
10: J'ai une liste, mais on va improviser un peu. Si on a des idées, on improvisera.
11: Ok, mais il me tente de découvrir. Alors,
10: et puis, il y a Jen
12: qui nous fera... Là, on est au marché de Saint-Yuan-Li, qui va être un supermarché qui vend des bons produits.
5: 妹妹过来跟我逛菜市场，特别高兴。
6: Voilà, donc il y a des odeurs, il y a des couleurs, il y a des découvertes. Voilà, donc un super moment au marché. Je remercie Antoine parce que voilà, on est revenu les bras chargés de sacs et voilà, ça a été un très beau moment.
5: 吃了很多东西，看了很多奇怪的东西。
10: Hello Lisa。
13: 啊，五六年没见了吧？
10: 差不多，差不多，因为我们搬家了，
2: 小无客了。
5: 我经常
10: 老大老二，
13: 长高了，已经长高，
10: 还有我妹妹。
13: 奇怪，你好，奇怪，听中国的 chips 啊，
10: 用什么做的？
13: 杂粮，
10: 杂粮，
13: 没油没盐的杂粮饼干。
10: Donc c'est des chips de céréales。Peut-être du blé, de l'orange, je sais pas.
13: Chenpi Shangzha, 在中国
10: Chenpi Shangzha.
13: 对，它是化糖里去的，就健脾胃的，非常好吃。
11: C'est quoi？
10: 这个我们家很喜欢这种东西。
13: 这叫茯苓糕，
11: 外头有那个椰子脆是吧？
13: 也对，你咋知道？
10: 我盖里的。
13: 哎呀，你就。
10: 感谢 Lisa。
13: 感谢。
10: OK， 这样吧。
13: 那一会儿回来，我给你打包好。
10: 行。
14: 哦，是，
15: 小朋友
14: 来了。
15: Oui. Qu'est-ce qu'il a acheté, papa?
10: J'ai acheté des crevettes, de la sèche et des Saint-Jacques. C'est tout ce que Chong-Chong, elle adore manger. 给我便宜点吧啊！我买这么多，辛苦了。哎，中国人喜欢看家，法国人也喜欢看家，我觉得这个也是一种互动的乐趣吧。
13: 哦，这个
11: 很好吃。
10: 这么卖？
13: 65一斤。
10: 15一斤。
13: 65。
10: 65一斤。65一斤。
12: 阿姨吃了41斤呗，
16: 65斤，
12: 没有那么大利润。
16: 便宜点。
2: 我问你，妈妈送母亲节礼物，拌沙拉的，
17: 就学会打感情牌了。

0: 你给妈妈买的是吗？
1: 不对，
0: 还给你360。
2: 好，谢谢。
3: 我也特别喜欢中国的热闹，非常喜欢一起吃好，一起喝一点，一起聊一聊，就是很精神的，就不无聊。我喜欢这样。
4: Où est votre jardin? Dis-moi, montre-moi tout.
5: Alors ça, c'est le nôtre.
4: Oui.
5: Et celui-là, le deuxième, c'est un partagé avec d'autres amis.
6: Wow. Tu veux casser le lit?
4: Nous voici, regarde ce que j'ai pris en salade.
5: Super.
4: Nous voici dans ton potager.
5: Oui.
4: Et on va se régaler avec les bons produits naturels de la terre.
3: 我也想让我的妹妹知道，在北京，在中国有很多很棒的、很舒服的地方，也可以有自然的美食，就是太棒了。
7: 你们是在北京的郊区包了一个小菜园吗？
3: 很多孩子不爱吃蔬菜，你怎么解决？如果你让孩子自己去摘菜，自己洗洗那个菜，自己切切那个菜，自己想一想怎么搭配那个菜，那他更愿意吃。
1: 对，
3: 因为就是这样。比如说你跟我一起做那个菜，你是做一个哪怕一个很简单的放一个芝麻籽，我后来就这样，你去给妈妈说是你做的菜，你就是很骄傲的去，哎，妈妈，我做的菜，你当然更愿意吃，对吧？所以就是你吸引孩子了解和爱上这个自然的味道，
7: 而且让他参与进去了以后，他种菜的一个过程，他知道什么时候有收获了，他要多长的时间长大，然后什么时候我要去给它施肥，它才会长大。我觉得真的挺有意思的。
8: 所以你要让孩子爱上吃菜，你首先得让他投入，付出，对吧？
7: 从头开始，我从种我就培养你，然后好了就
8: 是
7: 丰盛的一桌子。
8: 但是其实我更加希望知道的就是这个中国的菜市场跟法国的菜市场有什么区别吗？
3: 有，哎呀，我第一次来中国，我去了超市。我第一次看，在超市里面有活着的，牛蛙。法国人虽然吃牛蛙，你见不到活着的，
8: 对。
3: 然后而且在现场也会给你处理，你要怎么样的，炸炸炸炸。到，我觉得这个很有趣啊，所以你去
8: 很新鲜。
3: 你去法国菜市场，你可能不是有一种奶酪，你可能就是有30米长的衣柜都是奶酪，几百种奶酪。
8: 但是带一个外国朋友去广东的那个海鲜馆里吃饭，他说怎么的，你们在水族馆里头点菜吗？因为他都是鱼缸里头放着鱼，然后要看哪一条新鲜，他说很像他们那种水族馆的感觉。他说你们是在水族馆，当然肯定没有水族馆这么大啊。
7: 哎，说到菜市场哈，真的必推荐你们去打卡贵阳的在民生路的菜市场。
9: 来到民生路哈，我们可以从街头吃到街尾，光辣椒就有几十种，有不同的辣度，不同的风味。而且在这条街有很多的贵州的特色小吃，比如说我们现在有现炸的土豆片、锅巴糍粑、香酥鸭，还有我们在街上可以看到到处都有贵州的脆哨。
8: 但其实我接下来就很想知道，到底买这么多菜啊，到底能做出什么样的美食啊？我们一起看。
5: Let's go, go, go, go.
3: Anniversaire de mariage. Vas-y.
10: Alors, j'ai pensé que je pourrais peut-être cuisiner un plat pour Chong pour votre anniversaire de mariage, puisque voilà, ça arrive très bientôt.
3: C'est une très très bonne idée. T'as 100% raison, d'autant plus que on sera ravis de goûter un peu ta cuisine faite ici.
10: Oui, très bien, merci Antoine.
3: Merci, 我的妹妹一起做这个，结婚纪念日的晚宴，很紧张，因为我怕如果时间不够，我可能没办法做的足够好吃，让我老婆开心，她会说我。
5: Alors le menu, mon idée c'est un peu au taboulé, peut-être que Jeanne ou Arthur ici faire. Arthur.On discute tout. Voilà, donc Jeanne les patates, Arthur et Claire la salade. Claire et moi on fera ça. Et puis la glace elle est prête, bravo, merci. C'est chaud.
6: On a la pression.
5: Bon, on a la pression. Et à part les plats, il faut aussi qu'on décore. Faire la surprise pour maman. Alors ce que je vous propose, vous allez d'abord décorer. Pendant ce temps, moi je range un peu la cuisine. Et quand vous avez fini de décorer, on continue la cuisine. Ok?
10: D'accord.
5: Allez, let's go.
10: On se retrouve dans 10 minutes.
8: Yes. Yes. Yes. Yes. Yes.
3: 我说实话需要分工，因为要做那么多菜，2个多小时有点难度了， 所以分工有两个原因，第一个原因就是能帮助我，但是第二个原因也是给孩子们，给妹妹一个

0: 莱尔呢，他在走之前写下了他这次在中国旅行的感受，在这里，
1: 旅行日记吧。嗯，
0: 因为法文我看不懂，所以要请闹闹来给我们念一念，然后包括告诉我们听大概都说了些什么，也让我们知道一下啊。
2: 我特别的享受北京热情的招待啊，确实，他发现了中国人很热情，他特别开心。
3: Ce voyage à Pékin m'a rendue vraiment très très heureuse. Après 12 ans d'attente, je suis enfin arrivée dans la ville où vit mon grand frère, entamant une aventure différente. Les murs rouges et les tuiles jaunes de Pékin racontent des milliers d'années d'histoire de la Chine, tandis que ses quartiers artistiques vibrent d'une modernité toute pleine de style. Je suis impressionnée par l'harmonie parfaiteentre la tradition et la modernité de Pékin. En voyant mon frère faire ses courses au marché comme un vrai habitant local, j'ai ressenti une chaleur et une vitalité au sein de cette ville. La gastronomie chinoise est vaste et profonde. Elle lui a apporté non seulement de nombreuses opportunités professionnelles, mais elle a aussi marqué le début de son histoire d'amour avec Chong Chong. Les voir tous les deux s'aimer comme toujours me rend très heureuse.La vie de mon grand frère en Chine est riche, elle est joyeuse, elle est épanouissante. Antoine m'a aussi amené visiter l'ancien village de Hongzhong et à Jingdenzhen, j'ai eu la joie de découvrir la fabrication de la céramique de Chine. J'ai vu que la vie de mon frère en Chine est riche et colorée. Enfin, un secret entre nous, ses yeux brillent de lumière et sont remplis d'amour. Il est vraiment heureux et comblé.
4: 我想画我的爸爸，他是我的榜样。
5: 二三，知道了吧？